Comme l'éternité a été confirmée pour Allah lui-même, il est obligatoire que tous ses attributs soient éternels, exempts de début et de fin. Le changement et l'évolution leur sont impossibles, car le changement et l'évolution d'un état à un autre est une preuve d'entrée en existence. Ainsi, l'homme admet l'augmentation, la diminution, le changement d'une perfection vers une imperfection et l'inverse. Mais Allah, il n'augmente pas et ne diminue pas. Ainsi, l'évolution des attributs de Allah d'une perfection à un état meilleur est impossible. De même, la science de Allah n'augmente pas et ne diminue pas. Sa science est parfaite, tout comme ses attributs.

Je commence par le nom de Allah, le très miséricordieux, le miséricordieux. La louange est à Allah. Que l'honneur et l'élévation en degré soient accordés au messager de Allah, sallallahu alayhi wa sallam. Allah, tabaraka wa ta'ala, a créé les créatures et a accordé à certaines un mérite sur d'autres. Il a fait que les prophètes soient les meilleurs de ces créatures. Allah ta'ala dit, ce qui signifie, « Nous leur avons accordé à tous un degré supérieur au reste des créatures. » Par ordre de mérite, juste après les prophètes, viennent les anges de haut degré, puis les saints parmi les humains, puis le commun des anges, c'est-à-dire les anges en dehors de leur président. Allah ta'ala dit, ce qui signifie, « Allah élit des messagers parmi les anges et parmi les humains également. » C'est-à-dire que Allah a élu un groupe d'anges à qui il a accordé un mérite sur les autres. Les meilleurs sont ceux qui ont un degré particulier, à savoir Jibril, Mikaïl, Israfil, Azraïl, Ridwan, l'ange en charge du paradis, et Malik, l'ange en charge de l'enfer, ainsi que les anges qui portent le trône. Le meilleur de ceux qui ont un degré particulier, leur président, c'est Jibril, alayhi salam. Jibril, qui a une grande puissance, a enseigné à Muhammad, sallallahu alayhi wa sallam. Si Allah ordonnait à Jibril, alayhi salam, de déplacer toutes les montagnes de la terre, il le ferait à lui seul. Parmi les choses qui ont manifesté sa force, il a renversé 4 villes du peuple de Lout, le fils du frère de Ibrahim. Il les a portées avec une seule plume de son aile et les a élevées jusqu'à proximité du premier ciel, au point que les habitants du ciel, qui sont les anges, avaient entendu l'aboiement de leurs chiens et le cri de leurs coqs. Puis il les a ramenés sur terre, mais sans dessus-dessous. Il les a rendus renversés. Après, Jibril, alayhi salam, dont le mérite vient Mikaïl ou Israfil. Mikaïl est l'ange chargé de la pluie et de la végétation. Quant à Israfil, il est chargé de souffler dans le corps. Il y soufflera à 2 reprises. À la première, tous ceux qui seront encore vivants à ce moment-là vont mourir. Ceux qui étaient déjà morts s'évanouiront. Puis, Allah le ressuscitera et il soufflera une deuxième fois. Allah ressuscitera alors ceux qui sont dans leur tombe. Pour ce qui est de Azraïl, c'est lui qui est chargé de retirer les âmes. L'origine des anges est différente de celle des humains. Ils sont des créatures particulières créées de lumière. Ils ne sont ni masculins ni féminins. Ils ne mangent pas, ne boivent pas, ne dorment pas, ne défèquent pas, n'urinent pas. Ils ne désobéissent pas à Allah en ce qu'il leur ordonne et font tout ce qu'il leur est ordonné de faire. Chaque ange a 2, 4 ou 6 ailes ou davantage. Allah Ta'ala dit, ce qui signifie, « La louange est à Allah qui a créé les cieux et la terre, qui a créé des anges messagers ayant des ailes, une paire ou plus. Il ajoute à certaines de ses créatures ce qu'il veut. Certes, il est sur toute chose tout puissant. » Notre maître Jibril, alayhi salam, a 600 ailes. Il y a des anges qui ont une taille supérieure à la sienne. Mais par le mérite, c'est lui qui a le plus grand mérite, selon le jugement de Allah. Le nombre des anges est très grand. Leur résidence est le ciel. Il n'y a pas dans le ciel l'espace d'un pied sans qu'il comporte un ange debout, en inclination ou en prosternation, accomplissant la prière. Les anges, alayhimus salam, sont les esclaves saints et honorés de Allah. Et la louange est à Allah, Seigneur des mondes.